0: que les bonbons c'est très bon. Qu'est-ce que tu penses? Travailler en Conse, Obélix, Astérix, Panoramix et Dafix.
1: Yeah, yeah, man, père. Mamacita.